0: Gaston restait sans voix.
1: Sa femme ne disait rien.
2: Alors l'autre type a dit:
0: y a comme ça qu'on est bien. Il fait chaud.
3: Il fait chaud.
2: Vous croyez, dit Gaston.
0: Je peux vous